Et voilà, tcha, are you satisfied par Marina? Mon dieu, il est présentement 20h14. Je vais jouer quelques temps jusqu'à Pumbanigo, c'est les annonces. Donc, c'est ça. On continue avec. Qu'est-ce que je pourrais mettre? The Sweet Escape par Gwen Stefani et Akon. Akon? Akon? Akon. Whatever.

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Et on a déjà Malcolm in the Middle par Malcolm Todd de son nouvel album Do That Again, sorti il y a quelques temps de ça, mais c'est tout récent là. En tout cas, on continue avec Eyes Without a Face de Billy Idol.

Et on a déjà Dead to Me par Kali Yukis. Je vais attendre voir tout un nom. Il est 20h46. Next pour vous, j'ai The Love Club par Lorde.

Et on a Less de Childish Gambino. Je me dis, je tiens le verre, tu vas te rendre dans 2-3 minutes environ. Tu m'en as après. Pourquoi pas? On va y aller avec Something par The Beatles.

Et on a déjà Starboy de The Weeknd et Daft Punk avec Moenjish, Tchernano, Hey There Delilah de Plain White Tees.

Et on a déjà Harvey par Hers. Alors, je me suis regardé le T1, il est 21h19. Je vais jouer quelques dernières musiques et je bougerai quoi. Donc on continue avec 505 de Arctic Monkeys.

Avec Manicha, je vais vous dire bonne nuit et bonne soirée. Merci qu'à Kajinda te mec la radio. Kajita soir. Ciao. Bon. Prochaine fois, vous m'entendez, c'est samedi à 1h. Donc, on va se revoir le chat une autre. Je vais vous dire bonne nuit et bonne soirée. Agwa Toudadichek et à la prochaine.

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Et d'ailleurs, il y a des...

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Je te présente un guitariste à droite, là, qui s'appelle Marcel Awashish. Le deuxième, là, qui joue de... s'appelle Francine Wisman, c'est ma fille. Et à gauche, le guitariste, ça fait Paulie Wisnos, mon petit gars. Moi, je me connais, moi, je m'appelle René Wisno. Une dernière chanson, il va chanter. Bonjour, Béon. Bonjour, Béon. Tu sais qu'il y a quelqu'un qui est.

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1: 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Un émission, moi, il donne, nous, au moins, des. Ah, on est à la zone, le passeport est là.
0: Le passeport est tourné, il est forfait, mais il est le passeport. 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
0: là. Ah, ah, ah. Et puis, moi, là, il est prêt, il m'a dit, là, une.
1: Il m'a acheté un bonnet, là.
0: Ah, ah.
1: Que nous, mais, Pégo, il était une pédition, nous, on est de mes
0: chiens. Ah, nous, de mes chiens. Ah, pas avec du jour, il était à droite. Ah, ah. Il m'a dit, qu'est-ce que tu dis, il a fait le passeport, il était à droite. Un rouge, il faisait dans la régie, il était à droite, du jour. 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
0: Ah,
1: je suis un homme. 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
0: suis un homme. Je suis un tournant deuxième siècle, mais je crois qu'il y a un roman qui est un acteur qui est un acteur qui est un acteur qui est un acteur qui est un acteur qui est un acteur
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0: dit que tu as dit que tu as dit que tu as dit que Les partenaires, or, mac, argent, tout ça, or,
2: 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Tu as un autre match, tu as un autre match, tu as un autre match, tu as un autre match, tu as un autre match, tu as un autre match, l'imagination qu'on a dans nous, la créativité qu'on a dans nous, et 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
3: 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avons dit que nous avons dit que nous avons dit que nous avons dit que nous avons dit que nous avons dit que nous avons dit que nous avons dit que nous avons dit que nous avons dit que nous avons dit que nous avons dit que nous avons dit que nous avons dit que nous avons dit Tu spart mag kjuden wat nya wat ite sie gemacht du hast sie not bei inte du hast sie not die juden wat det nu in una mone in 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Des
0: esprits.
3: Tu dois nous avoir mon agent, une autre tout au long, les vidéos, 40 secondes, 30 secondes, tu m'as droit de me dire une autre chose. 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
2: 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de nous donner mon chignon à notre nous comme que tu veux juste des chiens on nous monte tout ça tu es né ouais j'ai lancé dans des nous ham je ne vois jamais que ils n'ont jamais dit next non ils 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
4: Le festival apporte une valeur économique là, dans la communauté en stimulant la vente. On sait qu'il y a beaucoup, par exemple, de restos maison, les artistes qui vendent aussi beaucoup d'objets d'art, etc. Les hôtels sont pleins. Mais j'ai envie de dire que c'est quand même c'est pas le plus important. Là. La vraie raison du festival, on le dit puis on le redit, c'est célébrer la langue, célébrer la culture. Au début du festival, là, quand j'ai regardé un documentaire, c'était de se réapproprier la langue, réapproprier la culture via la musique. La mission du festival, je pense qu'aussi elle a évolué. Il y a des missions qui se sont rajoutées au festival.
0: Oui.
4: Par exemple, je me rappelle Réginal Volant, Pepette, lui, était beaucoup, aimait beaucoup l'emphase sur la réconciliation. On se rappelle, à un moment donné, il avait fait venir Simple Plan, à un moment donné, puis... Je me rappelle encore de Pepette qui était vraiment heureux puis fier là, de voir qu'il y avait beaucoup d'Inuits puis d'Alloctones qui étaient réunis sur le site du festival pour Simple Plan. Le festival, c'est beaucoup plus ça qu'un festival de musique. Ça remplit des missions plus gros, beaucoup plus grandes.
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4: Vraiment content d'être ici. Nous, on est venus là, avec toute une bonne partie de l'équipe là, de la SDUM. Je pense que Jonathan en a parlé il y a quelques minutes. Norbert aussi vient d'en parler. Là. Hier, on tient notre chaque année le traditionnel souper des partenaires de la SDUM qui s'est tenu hier soir. C'est un moment pour célébrer le travail accompli durant la dernière année. Puis de remercier les gens avec qui on travaille puis qui soutiennent le développement économique dans la communauté. On a remercié les grands donneurs d'ordre, les entrepreneurs plus particulièrement, nos partenaires qui soutiennent notre mission, les gens de la SDUM, les élus, le conseil d'administration, tous les gens là, qui jouent un rôle dans notre environnement, dans le développement économique. Hier, on a pris un moment pour les remercier.
0: Bon, surtout, merci beaucoup, Hogabé. Bon, alors, Alexandre.

0: Hi, on a un attaque ici, mais bonheur, Alexandre. William Tagonan, Bonjour,
1: Quand tu as dit que tu as dit que tu as dit que tu as dit que tu as le golf inu as dit
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1: dit que tu as dit que tu as dit que tu as dit monétairement, Mac Ninjen, quand mes deux heures, j'ai dit, je suis dit, tout Ninjen, puis participer à.
0: Tu m'as dit, non?
1: J'ai dit, mes deux heures, je suis dit, avec, on est une tata, ne m'en est pas, que, d'un nain, ou des tates, mais j'ai dit, Ninjen, noir, banane, une autre, et j'ai cité, ou c'est pas genre de rencontre, on est une tata, en même temps, là, et non, tata, mais voilà.
0: L'entreprise, Beluga, a gâché une année, Bateman. C'est que l'entreprise, hein, tu
1: sais? Oui, l'entreprise, on est à Chopinibu, nous, dans les années 2018-2019. On est aussi dans notre store Bandini, on est mon partenaire, j'ai chez tête Beluga, là, Danny Lapointe. On est à Chopinibu, le déneigement, en 2019. Et au cours des dernières années, on est à Chopinibu, tu es une vraie compagnie, là. Et un des partenaires, Edwino. Depuis peut-être 2022, reconnaître des Outaouais, des dans les compagnies minières, MFQ, ArcelorMittal, IOC. On voit des études dans tout le monde. Mais on peut être même dans le civil des Mr. Meshkino et Wawidana. On est à ce système. Oui, je suis de hygiène. Nous sommes dans le domaine de l'hygiène urbaine, en tout. Nous sommes dans le domaine de l'hygiène urbaine. Nous sommes à peu près une quarantaine, 40-45 mètres de haute nudité, etc. à l'année.
0: Qu'est-ce que tu as dit de ça? Nous sommes à Kahuchida.
1: Kahuchida, tous les camions. J'ai dû donner la machinerie, les mécaniciens. J'ai dû donner des études. Il y a beaucoup d'emplois. Il y a quelques années, j'ai dit, et tant que mon partenaire est au Tunisie, il nous a informé de tout ce qui est dans le sujet. Mais il a dit, mais les mines, oui, moi, je veux l'expérience, oui, pitching. Oui, au Galouming, CCQ, l'expérience, oui, vous l'avez. Et Nina, ça a été un bassin. Et au Tunisie, nous avons dit, nous avons dit, quand au Galouming, quand j'ai dit, quand j'ai dit, nous avons dit, nous avons dit, formé de tout ce qui est dans le noir, moi, je dis, mais c'est un peu de temps. Je suis là. Ici, moi, je suis un homme qui a une bonne journée. Merci.
0: Amen. Alexandre, tu m'as dit que tu es un bel gars, tu es Michel Rock, tu es un partenaire. Tu es partenaire. Or, tu es un Alexandre. Manoir Richelieu.

0: J'ai habillé la colline de Nathan, c'est lui, Herbie, oui, Benyaga, j'ai dit, c'est Alexandre. Bah, que tu demandes de nous détailler un partenaire argent, SFPPN, Pointe Noire, et oui, non, ça. Que je vais vous laisser vous présenter, monsieur.
1: Oui, Gabriel Striano, qui est président-directeur général à la SFP Pointe-Noire.
0: OK, bonjour. Votre présence ici, premièrement.
1: Oui, bien, c'est une présence. À chaque année, on vient à l'événement avec beaucoup de plaisir. C'est toujours un beau tournoi, un bel événement qui nous permet de nous voir, de nous rencontrer, de tisser des liens. Fait que toujours un événement qu'on aime participer.
0: Votre compagnie, c'est quoi?
1: Nous autres, on a une compagnie sur la pointe noire c'est pour la manutention de minerais de fer. Donc, les trains qui viennent de Minerais de Fer Québec, notamment, viennent chez nous, puis on fait le chargement des bateaux avec le port de Sept-Îles.
0: Est-ce que vous jouez au golf?
1: Oui, on joue au golf aujourd'hui.
0: Vous êtes combien?
1: On est quatre, on a notre foursome au complet, puis on a bien hâte. Une belle journée de golf, et après ça, le banquet ce soir, aussi.
0: Moi, j'ai plus d'autres choses à rajouter, et toi?
1: Rien, ça me fait plaisir d'être là. Merci de nous avoir reçus.
0: Ah, merci à toi,
1: Merci, bonne journée.
0: Bon, je te mets la gage, je te mets la gage, Alexandre Yama?
2: Je commandais mon nom, j'étais Tchouetan.
0: Tchouetan, transport par Abert,
2: Tchouetan. Oui, je suis rendu, mon nom de transport Tchouetan. Je suis rendu, mon nom de
0: Bonjour Nathan, du transport ferroviaire, tu es un
3: Quoi, ça va bien?
0: Oui, ça va très bien. Je vais vous laisser vous présenter.
3: Oui, moi c'est Kevin Montembeau, directeur de l'entretien de la voie chez Transport ferroviaire Chouetten.
0: Bon, mais là, je suis tout à l'heure, il est sûr, le transport ferroviaire Chouetten, je suis tout à l'heure, votre présence?
3: Oui. Nous autres, on est fiers d'être présents comme partenaire argent là, pour le tournoi. C'est une fierté de participer à tout le développement culturel, aux événements, surtout côté Ouachat-Mac-Magnotenam, Matimekush-Lac-John, les communautés propriétaires de transport ferroviaire Chouetten.
0: Je pense que j'ai vu aussi votre boss, il est ici, hein?
3: Oui, M. James Bérubé, oui, il est surpris sur place pour le tournoi.
0: Bon, à matin, vous avez été venu, mais là, il va jouer au golf, lui aussi.
3: Oui, certainement.
0: Est-ce que vous jouez, vous?
3: Oui, on va apprendre. Okay. C'est une première pour moi.
0: OK. Moi, j'ai plus d'autre chose à rajouter, si...
3: Non, c'est bon. Merci beaucoup. Merci.
0: Jamais.
2: Bon, Ayon uta des potrete des mande not master dem che.
0: Alexandre. En direct. Je vais le micro.

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0: Ajá, mi amina depuis un matin qu'on ça va très bien ça. Ajá. Alors mais t'as peut-être écouté non t'as dit. Alors mais t'as que tu t'as maintenant que t'as c'est au mac quelqu'un qui se lève tout, avec les méthodes de nous, qui n'en ouais, la journée appartient.
1: Ah, la journée appartient aux gens qui se lèvent tôt.
0: Ah, Miyama Kabaka, bon, Junior, tes impressions, est-ce que tu es Junior?
1: Madame Abno, depuis 5 heures, on est levé à matin avec Gilbert et d'autres. Madame Abno, ça va bien, tout est prêt, les inscriptions, tu sais, mais les partenaires, j'ai d'autres les partenaires, donc on est chanceux à ce niveau-là, c'est nuageux, mais pour nos doutes, on va espérer, donc on va tenir ça quand même un petit bout, là, mais pas de pluie. Mais pourquoi dans nous le tournoi à Tizibun, pourquoi dans nous y a-t-il nommé au Daxit le banquet, comme je suis tombé dedans, il y a les cadeaux, les surprises, Mac, tout en bas, Suen, puis dans nous, dès que tu as une autre surprise, les Suen, j'ai un petit tatou au banquet, ce qu'on peut dire, ça, c'est que tu es comme je suis tombé à bout.
0: Il y a des mandeux, des tatat, les artistes invités, bonsoir.
1: Ah, bonjour, Hadjigat Rabaptadji, vers midi, 1h, test de son, j'ai d'audek. Ça va être une très, très, très, très belle soirée. Puis, Nina Chikamozin, que sinon, les partenaires que tu dis. Les partenaires or, argent, bronze, les affiches rétractables qui ont les roll-up, puis à chaque année, il y en a beaucoup là-dedans, à chaque année, tout, dans le temps de Gournot, puis Nanashkamot, au nom de Inno Nagamu, où ils étaient avec nous autres à chaque année, puis ils se peuvent avoir dans les montagnes, mais les commandites, y a de Gournot, avec un gros, gros merci, ni d'autres, que ce sont nos partenaires, ou d'aller, Badji Winno, tout est vite fait. Je les ai sous les yeux, là. Ormac Argent, Enete, Inotogwegan, Wahat Mac Manutenam, Société Développement Économique, Wahat Mac Manutenam, Beluga Chagashtru, Beluga Kivinatam, Wahui Djuja, Inonagamunatam, Mac Pointe Noire, SFPPN, Yat, Alouette, Sodexo, ArcelorMittal, Tiweten, Dexter, Mac Aramark. Le souper des partenaires.
0: Ah oui, de mon bon.
1: Bon, on est à c'est un beau succès. Puis, nous sommes à les partenaires qui travaillent avec les entreprises ou des sinon inocites, Société de développement économique. Puis, maintenant, on est à Bendat, le réseautage. Les grosses compagnies, toutes, les compagnies locales, toutes. Avec Mishti Midnond, Hamen Wadano, mais en même temps, Mishti Tassano. On a les contacts, tous les kits, on a les cartes d'affaires, les meetings, ou les contrats, pour régler ou des taux de Moudjens. Maintenant, c'est une belle activité. Depuis 2014, si je ne me trompe pas, on est au Dan, le tournoi de la Malbé. Puis à chaque année, nous avons Mnendagwen, Moho, on est c'est une broie de nagrina ça tu prends le tournoi mais surtout le banquet tu dis mamouta un autre match tu dis michno
0: tu es un animateur
1: tu as les animateurs un autre deux Mike Inopabu McKenzie Mac Norbert Fontaine tu as ma voix j'ai mangé Facebook ni les Mike Inopabu les vidéos et tout droit tu as notamment un deuxième personnage
0: ok c'est
1: Magat Sendro là les gens là Norbert ni den moni que tu as notamment les
0: oui hawa ida
1: pour nos gohad baza ni leur visage
0: un jour c'est Mike Sam
2: ouais mais hein c'est Magat ni le mot plutôt
1: C'est un beau duo comique, t'sais, avec Mono l'animation, Côte de Maudine, le contrat, mais c'est un du temps. Tu dis qu'au bout de Mono, pour ce soir, là, pour que ce soit vraiment une réussite, Mac, tu dis, mais je te parle les invités. Avec de vivre ce moment-là avec nos amis, nos partenaires. Hache me bout une quarantaine, j'ai dit que les kiosques, les food trucks, mais natam à chaque jour, quand je bande d'autres, j'ai dit que j'ai acheté une place. Hache ma, pour que je n'ai acheté, maintenant, hache les locales. Mais tu remets dans les kiosques, tu remets dans les food trucks, puis tu n'as pas toujours nos débats, mais j'aime bien, il nous a comme moi, mais quatre ans en autre, maintenant, l'artisanat. Et n'est pas, nous, d'une les prix pour les kiosques, surtout pour les artisans. Mm-hmm. Les artisans, ça va être un peu plus cher, mais artisans, à la main que tu sais, les orges, avec mais même les médiums que tu as à Jujin, ça va être très très abordable parce qu'on veut tu dis j'ai d'autres les kiosques, on veut tu dis j'ai d'autres les food trucks, tu dis habendro, tu dis drohnet, avec on est autre pour mes stands maintenant les emplacements.
2: Internet
1: tu dis y a autre hashwengen passeport mané. Une journée, nous sommes pendant Tawadjanon, les billets journaliers, vendredi, offspring et Turgeon. Samedi, nous sommes pour Tawadjanon, les billets journaliers. Dimanche, pour Tawadjanon, les billets journaliers. Bloqués nous donnons sur le site. Ou nous sommes pour la programmation.
0: Ok.
1: Nous sommes pour la programmation. Nous sommes débloqués nous donnons sur le site journalier, samedi, dimanche. Les taxes, nous sommes pour parce que d'internet ça ouais moi tu viens à Hadjanon les taxes parce qu'il n'y a pas de moyen vraiment de vérifier un statut autochtone ou non avec les taxes ouais nous on met au bureau à la radio jeudi à partir de jeudi nous y sommes mercredi jeudi mais la semaine prochaine notre machine l'imprimante votre carte de
0: Inugalo.
1: On va juste signer un papier, on fait un petit formulaire, puis un petit imprimé d'où doit regarder les passeports ou les billets journaliers. Oui, nous, Yahwat.
2: Comment
1: les passeports, comment les payer, les prix? 40$ vendredi, offspring, samedi, dimanche, ça va être 30$. Ça fait 100$, pas babé, yodo. Avec un passeport, 75$, t'as déjà nous. Les aînés, à partir de 65 ans, 60$. Les adolescents, 12 à 17 ans, 60$.
0: Jusqu'à ce que j'ai dit, mais je
1: suis
0: là.
1: Mac, Wasset Boyat, 0 à 11 ans, c'est gratuit en tout temps. Comparé aux autres années, je pense qu'on a travaillé fort, mais tu dis, baisser tout dans notre les prix, les billets, les passeports, puis Mac Bonnet, avantageux ni hack d'année tu dis hagout ni les passeports.
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0: À régler.
1: À régler. Puis, Hashwin, c'est pas mal tout. Tu es une boutte Hash 3, 4, mais Hash pour dire qu'à Stanot, comme un bout de Jimianot, mais on est de Stanot, mais quoi. Je sais pas, mais ça fait 40 ans.
0: Ah, c'est beau, mais tu as tu
1: ça fait 40 ans, mais nous avons mis nos remous. Puis, tu sais, tu as dit que tu as dit que tu as dit que tu as rendu un certain. Quand ça fait 40 ans, nous avons mis nos remous, ben, tu
0: sais. Tu as dit que tu as dit
1: pour m'aider. Des trucs tout mettons parqué des aux galeries montagnères on est sechtan mais quoi tu dis mon abonné le service mais confirmez moi une redoublée prochainement mais sechtan ou mais quoi tu dis que c'est nous mon abonné
0: tu vas n'importe quel Alexandre n'importe quel Nandji
1: je vais aller Mathieu Jimmy Chinot, il nous met Jim comme il n'a pas le dimanche, ma couche à m'y aller. Avec ma mouche à nous, ces deux activités-là. Puis, on est Jimmy Chinot, c'est le centre culturel. C'est de mon job. On est Jimmy Chinot, il y a un autre monde, mais on va essayer de même l'année passée, j'ai dit, puis d'agma des tanots. L'année passée, je pense que ça a été un beau succès. La salle. Les jeux gonflables, on a la nouvelle pelouse que nous avons à peu près, c'est là qu'on s'installerait. Puis tu es à Manout, on est à cette marque, les familles, les invités, quoi que c'est. Michet avec nous autres, partager un dernier repas avant de se dire au revoir à l'année prochaine.
0: On est les jeux gonflables, nous sommes dimanche, tu
1: vois. Mac Boyat, on pourrait minat aborder nous des dîners, m'acheter mes chouettes, mais même samedi, on est déjà tenu les feux d'artifice, Mac, né le spectacle de drone. On est déjà dans nous le spectacle de drone, puis ça va être une belle soirée, Mac. Des petites surprises, tu retournes à cette année, tu dis Haben de Gaulle, tu dis Manoir de Gaulle, tu dis René, mais c'était citoyen de toi cette année-là. Autant Nina, Nino Nagamo, Mac Jen, Nino Tawagan, Wahat Macman, tu n'as amené le secteur des communications. Mahode, tu sonnes, mais what est tout dans?
0: Bah, on a mis deux diagnes, oui, de mon pignat, il tombe, nous, il gagne, stade, il est mon, il est tout. Bah, on est dans ce moment normal, je m'en suis tellement retenu, mais dans un des tigres, il est ici, il
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3: Bah, on est,
0: Jusqu'à maintenant, Michel, beaucoup.
3: OK, bye-bye.
4: Pendant que les médailles des armées.
3: Oui. Capacay, oui. Ah, tu bien? Ben.
5: Denis de l'autre. 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J'ai le bourgaton, Jean-Luc Canapé.
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3: 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Ou acheter nom, ni gâtre, le projet. Ou acheter nom, ou kema ou acheter nom. Kema ou acheter nom. Mais tu sais, toi, tu es les conférencières, ma conférencière, payokso. Puis, formée pour être conférencière. Puis, tu sais, c'est une marassiste en les volants. Ils ont fait des conférences dans les communautés avec nous, la marche à tout à nous mesquinons, mais n'a que développé tout le train pour un monde mesquinons. Puis on t'a dit, puis t'as mis que développé tout le train ce projet-là. Que on a naoui waoui, t'es tant, tu en as pour un monde mesquinons, tu en as le projet d'être porteuse de rêve. T'es à l'UQAC. Ben, d'être porteuse de rêve, c'est d'amener, tu n'as pas, tu m'en dis, nous aussi, tu t'as nion, t'as cherché, tu en as un marqué, t'as t'as pour toi. Puis c'est vraiment, tu sais, les rêves, quand on a un ou à ça, tu sais, t'as appuyé, t'as encore leurs rêves. Mais tu sais, inspiré, tout à coup, qui est ou à ça, que nous avons été les adultes, et nous avons été. On a le projet de porteuse de rêves, nous avons été en joie, oui, t'es en joie, t'es à l'UQAC. Mais c'était une belle première présentation, mon pam no atena, j'ai ton auto à huitma ma conférence, j'ai tout ma auprès de des personnes t'es à l'université, t'es ouati, mais c'était pas possible, mais j'espère un kachina oui hamogon pour justement faire la conférence. Mon nom, le nom de ma conférence est vraiment toujours croire en ses rêves. Bien, on t'a dit quoi, wa huitma nin, tuanan est porteuse de rêves, tuanan est mes rêves, puis en gros, là. Après une marche de 2,5 km, il fallait beaucoup s'hydrater, mais c'était une belle réussite, je trouve, l'événement. C'était ma première participation. Puis je trouve qu'on devrait en faire plus des événements comme ça pour parce qu'à manique il n'a pas beaucoup de temps qu'il n'ont pas déjà apprendu et beaucoup de temps c'est un tagon mais j'ai tapé dessus non que tant de fois tout taille comme nous dit et nous y a dit non où est-ce qu'on veut aller avec l'éducation manière toi oui dans la vérité réconciliation t'as déjà été passé non maman et il 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
3: 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Moi, ni tellement dans le temps, ni ta tente, ne me noyer, ou pour moi, ni ne me noyer, ne rêver grand et tout, même si c'est, ça a l'air impossible, des fois, il y a un tabou. Je pense qu'il y a mille et une chemins que tu atteins totalement tes rêves. On en a né à travers ni ma conférence, on en a ni né ni t'as dit ni watin mot wasat que tu t'as pu t'agro pour un moment ça.
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3: 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famille tes amis tes mentors tes coachs tes professeurs nous tout ce qui même tes collègues ceux qui gravitent autour oh j'ai un wow note ceux qui m'ont inspiré wenchen dans ma vie mais les projets des noirités que j'ai travaillé au cours de mon parcours professionnel manéa j'ai écouté ma grande wow itrana on a wow it ma mané l'importance c'était c'est-tu guérir et nanta ni tina ni note on a connu beaucoup de traumatismes intergénérationnels puis c'est-tu guérir et nanta c'est-tu couper toutes marques les transmissions et toutes marques des routes toi c'est nanta veut pas les pensionnats ouais ni un et toutes noir n'était pas qu'à et toutes y a nous y a ta concours inano d'après les études qui ont été faites et tu as transiné les études des recherches. On a né la résilience, la bienveillance, d'être bienveillant envers soi, mais envers les autres. Puis on a né été fier et inouïa. Mais à travers mes mots, mes projets, pour être inspiré tout droit, à travers mes rêves, puis on a né avec mon parcours de vie, je pense que j'en inspire beaucoup. Peut-être tout ça à l'université, ni tout est de un mois pour aller en enseignement. Je voulais directrice d'école, de innocer dans ma communauté. Je voulais inspirer les jeunes. J'ai dit, peut-être t'as quoi l'éducation. J'ai dit, qu'à toi, ou à ta coquille. J'ai dit, t'as pas t'as quoi pour mon nom. T'as rien de mouf, toi, internet. Et puis, n'a qu'à taïman, t'es innocer. Moi, que t'as raté. J'ai dit, j'ai écouté ma rien 4 ans, puis enseigner, mina, j'ai tout le monde. ni de menoté la pas la voie facile mais ne t'entends les courtes formations de menoté puis j'ai suivi des formations et ouais oui t'as un peu une formation de narraté en gestion d'habitation ouais comme il joue pas en tatarcaté mais na carré 8-9 ans tatarcaté mais il joue pas est formatrice d'appartenir itinérante en habitation il nous aussi na formé tout toi tu sais les gestionnaires de l'habitation tu vois oui nani les directeurs d'habitation les agents d'habitation les commis d'habitation nous on était pas les locataires les journées d'habitation na tout étant des mains nous aussi j'ai travaillé pour 9 communautés puis avec né ma formation en habitation un AEC en habitation na raté cégep Garneau je l'ai fini né la formation on a avec ça j'ai pu gravir les échelons j'ai pu devenir formatrice mec Mané, je ne sais pas si vous avez entendu le rapport d'Aminici sur le logement. On dirait le rapport a sorti, puis c'est ce que je disais, haut et fort auprès des gouvernements, auprès des conseils de bande, des conseils tribaux. Le problème de surpeuplement, le manque de financement auprès du logement, l'itinérance cachée, oui, train aussi. Puis on dirait pour tout, on a tout, on a un pour tout, on a un parlant de modèle, j'ai toujours voulu être un modèle pour les jeunes de ma communauté. Puis je pense que j'ai atteint mon objectif. Ça dit nano. Ma conférence festival que ma présence digitale festival que moi en fin de semaine. C'était ma première festival de Kwe, puis j'étais conférencière à voter dans ta menoatin, puis t'es mien, mais tout ma conférence, M. Wikwete, peut-être que nous parcours moi, mais t'as pas gagné quoi. Kwe m'a dit tout ma conférence à la fin de la journée, nous m'en aimons quoi, t'es Messenger, Facebook, t'as ton appétit, t'as joué, nous m'en t'as gagné quoi, puis ça m'a inspiré beaucoup, tout. Nenoué, t'as ton appétit. Je ne vais pas vous lire c'est quoi ils m'ont écrit, là, mais c'était vraiment un concours. Où est-ce que j'amène les gens avec ma conférence? Et puis, tu as dit,
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3: 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Tes compétences, tes innovations cette année, puis on a déjà pas le mouvement que j'ai inspiré tout le temps maintenant, puis je pense que j'ai atteint quelques heures certaines mais non certaines.
2: Et vous n'êtes pas écouté, je me demande quel est justement et mon le forum catholique forum national sur la vérité et la réconciliation. 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Est-ce que tu connais un petit chouan ouais c'est ouais.
3: Ah, hein, ni ah, ou attendez, représentant de jeunesse à peut-être auprès du RJPNQL, le réseau jeunesse des Premières Nations du Québec, Labrador. On connaît un tout état pendant le festival qui avec une autre représentante et cette maman tout état est conférencière qui oui, ma porteuse de rêve à toi. Mais en même temps, on est représentant de jeunesse nous Nouméouitéwan, j'aitna. Puis nanti quoi, nani quoi, j'en tout état. Puis on connaît un ni waouitrani pas l'importance du leadership, le sens de la politique, la gouvernance, l'autodétermination. C'était une belle expérience en tant que représentante jeunesse du réseau jeunesse. Parce qu'en étant représentante jeunesse, on s'en va participer à des rencontres à la table des chefs main à l'Assemblée nationale, parce maintenant, et à Ottawa, en juillet prochain, les chefs de Ottawa, puis à travers ça, en tant que représentante jeunesse, améliorer pané en étant inouïa china puis peu importe les organisations qu'on a notre place aussi qu'on a nos façons de penser nous étant on est plus jeune moi je suis rendue à 34 ans c'est ma dernière année d'être représentante puis j'invite les gens à impliquer peu importe parce que quand on croit à ses rêves tu n'as tout de même veut pas tu n'as tout de
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4: 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Il fait froid, c'est rien. 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Mais toi, tu dirais, c'est trop. La fendeuse de bûche n'est pas que ni toi, le premier prix, tu es droit. Mais il y a un ensemble de berceuses, de rois. 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La course à ski, équipe 2, 6 ans et moins, 50 ans. 50 piastres, c'est la nuit. 7 à 11 ans, 5 ans, 12 à 17 ans, 5 ans. Équipe de 4 adultes mix de 100 à la nuit. Mais n'a dit quoi? Tire un lance-pierre, un lance-pierre. 12 à 17 ans, 25 dollars, femmes 50, hommes 50. Et on est. 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Je suis un peu plus jeune. 25 piastres, ça y est, 7 à 11 ans, 25, 12 à 17 ans, 25. Les géants, 12 à 17 ans, tiennent maintenant, les tiennent. Et voilà, 75, ça y est, adulte, 105 ans. 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Fois 7, 10 fois 150. 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On a été tout en est. 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Ensemble, on aura notre fascisme. 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
1: 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On dit Oudanak. On dit un peu de temps, mais on dit que c'est un peu de temps. On dit que c'est un peu de temps. On dit que c'est un peu de temps. On dit que c'est un peu de temps. On dit que c'est un peu de temps. On dit Jacques Watsou. Bonjour, monsieur Jacques Watsou. Vous êtes conseiller pour le conseil des Abenaki d'Oudanak. C'est bien ça?
2: Oui, oui, monsieur.
1: Ça me fait plaisir de vous avoir au bout de la ligne. On va parler un peu de ce qui de votre communiqué concernant un groupe qui se nomme 081 Kitney.
2: Oui, monsieur.
1: Pourquoi avez-vous jugé nécessaire de publier un communiqué aujourd'hui concernant ce groupe? Ils ont l'appui de la ville de Sherbrooke, à ce que je sache, pour la Journée nationale des Autochtones à Sherbrooke.
2: Oui, monsieur. Bon, mise en contexte, c'est que nous, à Sherbrooke, c'est sur le territoire traditionnel des Abenaki d'Oudanak. Notre Indakina à nous, tout ce qui est au sud du fleuve, ça nous appartient. Depuis des temps immémoriaux, nous sommes gardiens de ce territoire traditionnel-là. La ville de Sherbrooke est sur la rivière Saint-François qui mène jusqu'à Oudanak. Anciennement, c'était le dernier portage avant de se rendre ici. Et nous sommes toujours les gardiens de ce territoire traditionnel-là. Et puis, depuis plusieurs années maintenant, on sensibilise la ville de Sherbrooke pour leur dire que l'Alliance autochtone, dont fait partie le groupe Kitney, ce sont des groupes qui s'autoproclament autochtones et qui parlent en nos noms. Et puisque nous sommes gardiens de ce territoire-là, nous ne laissons pas n'importe qui débarquer jouer aux Indiens pour souligner la Journée nationale des peuples autochtones. Seuls les vrais peuples légitimes, il y a 11 nations au Québec, mais ces communautés-là ne font pas partie de ces 11 nations. Alors, on défend l'intégrité culturelle, sociale, politique et économique de notre nation. En disant la ville, non, c'est non. Puis la ville, elle dit... un petit peu ignorante dans ça, puisqu'elle a pelleté le problème dans la cour du fédéral en disant que nous ne sommes pas habilités à déterminer qui est autochtone, qui ne l'est pas. J'ai dit, moi, je le suis. Moi, je suis Abenaki, et moi, je sais qui sont les autres Premières Nations au Québec, et eux ne le sont pas. Mm-hmm. Alors, faites mieux. Ben, si on passait une loi dans la ville de Sherbrooke qui permet, donne l'accès aux lieux publics, aux organismes aux OBNL, organisme à but non lucratif. Et l'Alliance autochtone est un OBNL, c'est un club social. C'est un club social de Québécois qui joue aux Indiens. Alors, la problématique vient comme tant que nous travaillons avec l'Université de Sherbrooke, l'Université de Bishop qui est située à Lennoxville, à proximité de Sherbrooke, le Cégep de Sherbrooke et tous les organismes éducatifs de la ville de Sherbrooke pour autochtoniser leur curriculum. On travaille pour des reconnaissances territoriales. Le mois passé, on a levé le drapeau avec la mairie pour souligner le territoire Abenaki. Et maintenant, on se vire de bord, paradoxalement, puis on donne la tribune à des gens qui jouent aux Indiens. C'est totalement inacceptable, puis on demande à la ville de faire mieux. Mm-hmm. Faites vos devoirs. Écoutez-nous, les Premières Nations. Nous savons qui c'est nous sommes. Et quand un Québécois veut jouer aux Indiens, tu n'es pas un automatisme de lui donner la tribune.
1: Mm-hmm. Pourquoi considérez-vous qu'il s'agit d'un cas d'usurpation de l'identité autochtone?
2: C'est parce que la majorité de ces gens-là, c'est documenté et prouvé. D'ailleurs, le chef ou président-chef qui s'appelle de l'organisation 081 Kidney s'appelle Michel Fontaine. Dans un article de Radio-Canada d'il y a 4 ans, quand on l'a dénoncé, quand on commençait à dénoncer le groupe Kidney, il avait dit que moi, j'ai su que je suis autochtone. Quand j'ai été voir le docteur, il a diagnostiqué ma fille avec une maladie d'Indien. C'était sa seule preuve qu'il soulignait qu'il était autochtone. Avec ce genre de discours-là, des gens qui s'inventent une histoire comme quoi que leur grand-mère est indienne ou des choses du genre. On le voit ça sur la Côte-Nord, on voit ça partout à travers le Québec. Des gens qui s'inventent une histoire parce que c'est plus beau d'être un autochtone. Par contre, ils nous volent pas. Ils volent notre identité, mais ils viennent chez nous et ils volent qu'est-ce qu'il y a de plus beau. Ils volent notre culture, nos chants, nos danses. Mais ils ne veulent pas tout ce qui est venu avec. On est tous passés par la loi sur les Indiens, puis on a passé à travers cette souffrance-là, à travers les 150 dernières années. Ça, ils nous le laissent. Mais ils prennent qu'est-ce qu'il y a de plus beau chez nous, puis ils font n'importe quoi avec notre culture. Puis ça, c'est totalement inacceptable. C'est pour ça qu'on dit à la ville de Sherbrooke, c'est non. Puis c'est ça qui se passe un petit peu partout à travers le Québec. Mais même la PNQL, au mois d'octobre dernier, a voté unanimement par les chefs et les grands chefs présents une résolution qui dénonce l'Alliance autochtone, qui ne reconnaît pas l'Alliance autochtone et tous ces sous-groupes comme Kidney Sherbrooke. Fait que c'est pas juste Jacques Wasseau d'Odanak qui s'élève contre le Conseil, contre ce groupe d'autoproclamés-là. C'est l'ensemble des Premières Nations du Québec.
1: Mm-hmm. Quel message souhaitez-vous envoyer à la ville de Sherbrooke?
2: Faites vos devoirs. La porte est toujours ouverte à Odanak. Le dialogue est là. Quand vous parlez de réconciliation, c'est de s'asseoir avec les vraies Premières Nations et d'avoir ce dialogue-là. On est ouvert, on est prêt à partager de l'information, à éduquer la population, mais pas parce que quelqu'un veut jouer aux Indiens à Sherbrooke qu'automatiquement on lui donne la tribune. On veut ouvrir le dialogue et venir vers nous. Puis c'est pas la première fois non plus là, qu'on lance ces invitations-là, mais de toujours, à chaque année. Puis là, c'est la même chose au 30 septembre pour la Journée nationale de vérité et de réconciliation. On fait toujours l'éducation. C'est une ville d'importance, Sherbrooke, mais comme le message ne passe pas, ben, on dit là, maintenant, on est tanné de jouer aux bons petits autochtones. Là, puis maintenant, il est temps que vous soyez ferme puis dire non. Non, c'est assez. Puis c'est tout. C'est ça, notre message.
1: En quoi cette situation affecte-t-elle la nation Abénaki et les autres Premières Nations? Ça affecte. Hein?
2: Bonne question, ça. Nous, on est sur une lancée là, d'investissements majeurs dans différentes communautés, différents villages, différentes villes sur notre territoire traditionnel. À Sherbrooke, on a investi plusieurs millions de dollars dans un complexe immobilier avec un partenaire, un consortium québécois. On a un pourcentage dedans. Même chose à Granby. Les argents générés par ça vont donner des fonds autonomes pour notre communauté qu'on pourra travailler sur des projets. Mm-hmm. Alors nous, ce qu'on veut, c'est comment ça nous affecte, c'est que, ben, premièrement, c'est l'intégrité culturelle de ma nation qui est en jeu. Quand tu as des gens qui viennent faire du n'importe quoi au nom des Autochtones, ça passe pas. La journée des Autochtones, c'est souligné par des Autochtones, pas par des Blancs qui jouent aux Indiens. C'est la même chose pour la fête nationale des Québécois. On ne dira pas à la communauté polonaise d'organiser ça. Là, si vous êtes au nom des Québécois, ça se fait juste pas. Nous sommes les porteurs de nos cultures, puis c'est à nous à les défendre.
1: Mm-hmm. Quelle action aimeriez-vous voir de la part des municipalités lorsqu'elles travaillent avec des groupes qui se disent autochtones?
2: Bien, qu'ils fassent leur devoir. Mm-hmm. Puis quand un Autochtone parle, là, parce que trop souvent, on ne nous écoute jamais, nous autres, les Premières Nations, là, ben, qui nous écoutent, qui disent « Regarde, l'Assemblée des chefs a déterminé que c'est non. » Puis l'Assemblée des chefs, ça recouvre 55 l'ensemble des communautés, des 6 communautés autochtones, Premières Nations du Québec. Les Inuits sont indépendants, mais eux aussi subissent le même sort. Mais c'est de s'asseoir et de dire « Non, c'est ça fait. » Mm-hmm. Écoutez-nous, là, vous parlez de réconciliation, mais ce n'est pas un dialogue dans le vide. Là. La réconciliation, c'est vrai, mais il faut que vous nous écoutiez. C'est un dialogue à deux bords. Là. Quand on vous dit quelque chose, écoutez-nous. Là.
1: Mm-hmm. Ouais. Quel message souhaitez-vous transmettre à l'approche de la Journée nationale des peuples autochtones qui dont la date est le 21 juin.
2: Ah oui, ben tu sais, vous m'entendez chialer depuis 5 minutes, là, mais c'est une journée de recueillement, une journée de célébration, puis une journée d'affirmation de nos peuples. Puis on invite toute la population québécoise partout au travers du Québec. Il y a des activités dans toutes les communautés, dans les centres d'habitat autochtones, dans les grandes villes. Il y a Coué en fin de semaine. À Montréal, il y a d'autres activités. Moi, je m'en vais célébrer à Joliette, au centre d'amitié. Puis je vais passer aussi au centre d'amitié à Trois-Rivières, puis ici, dans la communauté. Aussi, le matin, on fait un brunch pour les papas, puisque c'est la fête des pères. Fait que j'invite toutes les Premières Nations à s'afficher fièrement, puis j'invite tous les Québécois à nous soutenir dans notre démarche, puis que vous êtes toujours les bienvenus dans nos communautés, dans nos célébrations. Et puis, il ne faut pas oublier que ça fait 400 ans qu'on partage le territoire, puis il faudra bien qu'on apprenne à mieux se connaître.
1: Un gros merci encore, Jacques Ouattsou, conseiller pour le conseil de bande de d'Oudanac.
2: Merci. Oui, monsieur, ça fait plaisir.
1: Merci encore.
2: Merci à vos auditeurs.
1: Bonne journée nationale des Autochtones à vous aussi.
2: Oui, merci beaucoup.
1: Écoutez.
2: Bye-bye.
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Mais on est déjà. Tu payes une amie pour mon ordinateur, ma tablette. Bon, on est comme Neptune. Je dis que tu as ce côté, mais tu as ce côté. Tu as ce côté, c'est mon côté. 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

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Mais je ça peut-être que tu écoutes maintenant, peut-être que tu écoutes quand même, parce que tu as dit que tu as dit que tu as dit que tu as dit que tu as dit que tu as dit que tu as dit que tu as 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Bon, on a peut-être une spéculation ou peut-être une petite et mais on doit avoir peut-être cette petite niveau qui doit être capable de Michel voilà.

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Vous tombez sur quoi, nous, là? On a un doigt, bon, je sais l'idée, mais qu'est-ce que ça? Et je peux pas demander l'hôtel, tant que tu m'as dit, tu me souhaites. Ah, mais il y a des gars qui t'ont dit, je peux pas demander l'hôtel, mais je peux pas ça, toi, nous. Bon, t'as moqué, tu vois, ben, nous, ça. 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
0: 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Et que tu t'es dit, tu n'y as pas de temps, tu t'en dévoiles, Mac Prudence, Anissa, et que tu as dit, tu t'es dit, tu t'es dit, tu t'es dit, tu
1: 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conférencières ma conférencier payokso puis formé pour être conférencière puis tu sais c'est moi assiste en les volants ils ont fait des conférences dans les communautés avec nous la marche à tout ça et nous maintenant mina que développer tout train pour mon maintenant puis on t'a dit puis tramé que développer tout train ce projet là que on a naoui waoui t'es tu en as pour mon maintenant tu en as le projet d'être porteuse de rêve t'es à l'UQAC ben d'être porteuse de rêve c'est d'amener c'est vraiment les rêves quand on t'a quoi ça t'a leurs rêves inspiré tout que WhatsApp que nous n'était les adultes et on a le projet de porteuse de rêves à l'UQAC. Mais c'était une belle première présentation mon pam no atena j'ai ton auto à huitma ma conférence j'ai tout auprès de des personnes à l'université mais c'était pas possible mais j'espère un kachina wihamokon pour justement faire la conférence mon nom le nom de ma conférence est vraiment toujours croire en ses rêves bien on tate quoi wa huitma nin tuanan est porteuse de rêves tuanan est mes rêves puis en gros là à l'UQAC quand on a n'attendait tu en es tu promouvoir tout ma tu en être porteuse de rêve ma tu en as pour mon maintenant puis c'est dans les volants hop monter n'ani pas après une marche de 2.5 km t'as demi tu en étais à Chicoutimi puis t'as juste non fallait beaucoup s'hydrater mais c'était une belle réussite je trouve né l'événement c'était ma première participation puis je trouve que on devrait en faire plus des événements comme ça pour par cap manique il n'a pas beaucoup de temps qui n'ont pas déjà pas niché et beaucoup de temps c'est un temps comme ma chérie tabouette tu n'as que tenter ouais tout à l'heure mais nous tu et nous y a tu n'as où est-ce qu'on veut aller avec l'éducation manière toi oui dans la vérité réconciliation t'as déjà été passé dans ma mouk et nous y a que même c'est au y a on connaît ouais oui dans les panneaux
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1: 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qu'on est nous type pour où tu vois pas t'en sais quoi pour ta mon ni n'est tellement dans ta ni t'as tellement ça nous me noyer ouais pour moi ni nous me noyer rêver grand et tout même si c'est ça a l'air impossible des fois il y a un tabou et je pense que il y a mille et une chemins que tu atteins tout le monde tes rêves on en a né à travers ni ma conférence on en a ni ni t'as déjà ni ouais t'es nommé ouais ça tu es tabou et t'as quoi pour mon nom ça
0: Tiffany né dans le concret là
1: Mm-hmm.
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1: 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tes mentors, tes coachs, tes professeurs, même tes collègues, ceux qui gravitent autour. Oh, ceux qui m'ont inspiré dans ma vie. Mais les projets de Nouawite que j'ai travaillé au cours de mon parcours professionnel, l'importance était. T'es-tu guérir et nanja ni tina ni not on a connu beaucoup de traumatismes intergénérationnels puis t'es-tu guérir et nanja t'es-tu couper tout marque les transmissions et tout marque tes routes toi c'est nan veut pas les pensionnats when yan a tout est noir n'était pas qu'à et tout est yat nous yat ta congo inanoa d'après les études qui ont été faites et t'as transiné les études des recherches On a né la résilience, la bienveillance, d'être bienveillant envers soi, mais envers les autres. Puis on a né t'es fier et non et inokoyama et inouya quoi. Mais à travers mes mots, mes projets, pour rien dire, j'ai inspiré tout droit à travers mes rêves. Puis on a né avec mon parcours de vie, je pense que j'en inspire beaucoup. Peut-être tout à l'université, ni tout est de un mois pour aller en enseignement. Je voulais directrice d'école de Inouassé dans ma communauté. Je voulais inspirer les jeunes. J'ai dit, peut-être t'as quoi l'éducation. J'ai dit, qu'à toi, ou à ta quoi, qu'il y a. J'ai dit, t'as pas t'as quoi pour mon nom. On a t'as rien de mouf, toi, t'es né. Et puis, n'a qu'à taillement d'Inouassé. Moi, que t'as raté. J'ai dit, j'écoute ma rien 4 ans, puis enseigner, mina, j'ai tout le monde. Nina menoté la pas la voie facile mais les courtes formations de menoté puis j'ai suivi des formations pas une formation narratée en gestion d'habitation ou comme tu vois pas ta tarkate mais na carré 8 9 ans ta tarkate mais tu vois pas est formatrice ta patrien itinérante en habitation et nous aussi na formant toi tu sais les gestionnaires de l'habitation tu vois oui les directeurs d'habitation les agents d'habitation les commis d'habitation les locataires, les journées d'habitation dans tout état des mains aussi. J'ai travaillé pour 9 communautés, puis avec ma formation en habitation, un AEC en habitation dans RATT Cégep Garneau, je l'ai fini la formation. Avec ça, j'ai pu gravir les échelons, j'ai pu devenir formatrice, mec.

0: Maro, un AEC, un travail social, n'a raté. On a moins de gens intervenants, t'as appris jusqu'à la fin de l'année. N'a raté une formation, un AEC en travail administratif à Kiuna. T'as mené à une chita, on a mis, c'est toi un chita, puis à l'école des dirigeants, t'as au CDFM, t'as un cours de lancement d'entreprise, mais tiens, toi, n'a raté à l'école des dirigeants en gestion, n'a raté un programme pour être directrice générale ou directrice d'un programme. On a ma dernière formation, n'a raté, puis j'ai eu quelques perfectionnements en cours. On a nos jets, c'est Wajan et Joy, j'ai écouté ma voix,
1: On a hashtag ou on a dit modèle.
0: Parlant de modèle, j'ai toujours voulu être un modèle pour les jeunes de ma communauté. Puis je pense que j'ai atteint mon objectif. À travers ma conférence Festival Kwe, ma présence Festival Kwe en fin de semaine. C'était ma première festival de Kwe, puis j'étais conférencière à Avoté Data, puis ma conférence, Mr. Wikwete, Puck, nous parcours moi, nana, quoi, pita, nous apprenons, mais tata, gogni, quoi. Quoi, m'a dit tout le monde, ma conférence, à la fin de la journée, nous m'a dit, m'a dit, Messenger, Facebook, tata, m'a dit, tata, tu es, nous m'a dit, tata, con, quoi, tu m'a dit, tata, con, tout, puis ça m'a inspiré beaucoup, tout, nénoué, tata, m'a dit, je vais pas vous lire c'est quoi il m'a écrit, là, mais c'était vraiment, tata, con, quoi, où est-ce que j'amène les gens avec, né, ma conférence et puis t'as gawa ko puis ne nous t'as dit t'as pu t'as dit ok oui non tu as dit tout t'as ou tout t'as go
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0: Je pense que j'ai atteint quelques-uns de certaines
1: minorités. Le forum forum national sur la vérité et la réconciliation.
0: Représentante de jeunesse auprès du RJPNQL, le réseau jeunesse des Premières Nations du Québec, Labrador. On est tout état pendant le festival Kwe avec une autre représentante et conférencière qui est oui, ma porteuse de rêve d'Abtoa. Mais en même temps, on est représentante de jeunesse nous l'importance du leadership, le sens de la politique, la gouvernance, l'autodétermination. C'était une belle expérience en tant que représentante jeunesse du réseau jeunesse. Parce qu'en étant représentante jeunesse, on s'en va participer à des rencontres à la table des chefs main à l'Assemblée nationale, parce maintenant, et à Ottawa, en juillet prochain, les chefs de Ottawa, puis à travers ça, on a des nina, qui ont dit, en tant que représentante jeunesse, améliorer pas en étant inouïa puis peu importe les organisations Ouais, qu'on a notre place aussi, qu'on a nos façons de penser, nous étant on est plus jeune. Ben moi, je suis rendue à 34 ans. C'est ma dernière année d'être représentante. Puis j'invite les gens à impliquer, peu importe, parce que quand on croit à ses rêves, tu n'as tout de même. Veux pas, tu n'as trop rien.
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0: Dans le site web, tu as les informations, le réseau jeunesse du Québec Labrador, les informations, Messenger, on est très disponible via Facebook ou les réseaux sociaux.
1: 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Oui, si oui.
0: Oui, amigo, les conférences, oui, je suis disponible, Mayat, disponible, pas de jeune à tout droit, ça, tu vois, nous, pétato, payamono. De croire à ses rêves, et être comme le type porteuse de rêves, de vraiment, tu sais, t'as pu être à Tunan, ouais, pour mon antige. 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On en a rien ajouté tout, hein.
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0: 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Bonjour, monsieur Jacques Watsou, vous êtes conseiller pour le conseil des Abenaki d'Udanak. C'est bien ça?
1: Oui, oui, monsieur.
0: Ça me fait plaisir de vous avoir au bout de la ligne. On va parler un peu de ce qui de votre communiqué concernant un groupe qui se nomme 081 Kitney.
1: Oui, monsieur.
0: Pourquoi avez-vous jugé nécessaire de publier un communiqué aujourd'hui concernant ce groupe? Ils ont l'appui de la ville de Sherbrooke, à ce que je sache, pour la journée nationale des Autochtones à Sherbrooke.
1: Oui, monsieur. Bon, mise en contexte, c'est que nous, à Sherbrooke, c'est sur le territoire traditionnel des Abenaki d'Odanak. Notre Indakina à nous, tout ce qui est au sud du fleuve, ça nous appartient. Depuis des temps immémoriaux, nous sommes gardiens de ce territoire traditionnel-là. La ville de Sherbrooke est sur la rivière Saint-François qui mène jusqu'à Odanak. Anciennement, c'était le dernier portage avant de se rendre ici. Et nous sommes toujours les gardiens de ce territoire traditionnel-là. Et puis, depuis plusieurs années maintenant, on sensibilise la ville de Sherbrooke pour leur dire que l'Alliance autochtone, dont fait partie le groupe Kitney, ce sont des groupes qui s'autoproclament autochtones et qui parlent en nos noms. Et puisque nous sommes gardiens de ce territoire-là, nous ne laissons pas n'importe qui débarquer jouer aux Indiens pour souligner la Journée nationale des peuples autochtones. Seuls les vrais peuples légitimes, il y a 11 nations au Québec, mais ces communautés-là ne font pas partie de ces 11 nations. Alors, on défend l'intégrité culturelle, sociale, politique et économique de notre nation. En disant à la ville, non, c'est non. Puis la ville, elle dit, est un petit peu ignorante dans ça, puisqu'elle a pelleté le problème dans la cour du fédéral en disant que nous ne sommes pas habilités à déterminer qui est autochtone, qui ne l'est pas. J'ai dit, moi, je le suis. Moi, je suis Abenaki, et moi, je sais qui sont les autres Premières Nations au Québec, et eux ne le sont pas. Mm-hmm. Alors, faites mieux. Puis, si on passait une loi dans la ville de Sherbrooke, qui permet, donne l'accès aux lieux publics, aux organismes, aux OBNL, organismes à but non lucratif. Et l'Alliance autochtone est un OBNL, c'est un club social. C'est un club social de Québécois qui joue aux Indiens. Alors, la problématique vient comme tant que nous travaillons avec l'Université de Sherbrooke, l'Université de Bishop qui est située à Lennoxville, à proximité de Sherbrooke, le Cégep de Sherbrooke, et tous les organismes éducatifs de la ville de Sherbrooke pour autochtoniser leur curriculum. On travaille pour des reconnaissances territoriales. Le mois passé, on a levé le drapeau avec la mairie pour souligner le territoire Abenaki. Et maintenant, on se vire de bord, paradoxalement, puis on donne la tribune à des gens qui jouent aux Indiens. C'est totalement inacceptable, puis on demande à la ville de faire mieux. Mm-hmm. Faites vos devoirs. Écoutez-nous, les Premières Nations. Nous savons qui c'est que nous sommes. Et quand un Québécois veut jouer aux Indiens, ce n'est pas un automatisme de lui donner la tribune.
0: Mm-hmm. Pourquoi considérez-vous qu'il s'agit d'un cas d'usurpation de l'identité autochtone?
1: C'est parce que la majorité de ces gens-là, c'est documenté, éprouvé. D'ailleurs, le chef ou président-chef qui s'appelle de l'organisation 081 Kitney s'appelle Michel Fontaine. Dans un article de Radio-Canada d'il y a 4 ans, quand on l'a dénoncé, quand on commençait à dénoncer le groupe Kitney, il avait dit que moi, j'ai su que je suis autochtone. Quand j'ai été voir le docteur, il a diagnostiqué ma fille avec une maladie d'Indien. C'était sa seule preuve qu'il soulignait qu'il était autochtone. Fait que c'est le genre de discours-là, des gens qui s'inventent une histoire comme quoi que leur grand-mère est indienne ou des choses du genre. On le voit ça sur la Côte-Nord, on voit ça partout à travers le Québec, des gens qui s'inventent une histoire parce que c'est plus beau d'être un autochtone. Par contre, ils nous volent pas. Ils volent notre identité, mais ils viennent chez nous et ils volent qu'est-ce qu'il y a de plus beau. Ils volent notre culture, nos chants, nos danses. Mais ils ne veulent pas tout ce qui est venu avec. On est tous passés par la loi sur les Indiens, puis on a passé à travers cette souffrance-là, à travers les 150 dernières années. Ça, ils nous le laissent. Mais ils prennent qu'est-ce qu'il y a de plus beau chez nous, puis ils font n'importe quoi avec notre culture. Puis ça, c'est totalement inacceptable. C'est pour ça qu'on dit à la ville de Sherbrooke, c'est non. Puis c'est ça qui se passe un petit peu partout à travers le Québec. Mais même la PNQL, au mois d'octobre dernier, a voté unanimement par les chefs et les grands chefs présents une résolution qui dénonce l'Alliance autochtone, qui ne reconnaît pas l'Alliance autochtone et tous ces sous-groupes comme Kitney Sherbrooke. Fait que c'est pas juste Jacques Wassaud d'Odanak qui s'élève contre le Conseil, contre ce groupe d'autoproclamés-là. C'est l'ensemble des Premières Nations du Québec.
0: Mm-hmm. Quel message souhaitez-vous envoyer à la ville de Sherbrooke?
1: Faites vos devoirs. La porte est toujours ouverte à Odanak. Le dialogue est là. Quand vous parlez de réconciliation, c'est de s'asseoir avec les vraies Premières Nations et d'avoir ce dialogue-là. On est ouvert, on est prêt à partager de l'information, à éduquer la population, mais pas parce que quelqu'un veut jouer aux Indiens à Sherbrooke, qu'automatiquement on lui donne la tribune. On veut ouvrir le dialogue et venir vers nous. Puis c'est pas la première fois non plus là, qu'on lance ces invitations-là, mais de toujours, à chaque année. Puis là, c'est la même chose au 30 septembre pour la Journée nationale de vérité et de réconciliation. On fait toujours l'éducation. C'est une ville d'importance, Sherbrooke, mais comme le message ne passe pas, ben, on dit là, maintenant, on est tanné de jouer aux bons petits autochtones. Là, puis maintenant, il est temps que vous soyez ferme puis dire non. Non, c'est assez. Puis c'est tout. C'est ça, notre message.
0: En quoi cette situation affecte-t-elle la nation Abénaki et les autres Premières Nations? Ça affecte. Hein?
1: Bonne question, ça. Nous, on est sur une lancée là, d'investissements majeurs dans différentes communautés, différents villages, différentes villes sur notre territoire traditionnel. À Sherbrooke, on a investi plusieurs millions de dollars dans un complexe immobilier avec un partenaire, un consortium québécois. On a un pourcentage dedans. Même chose à Granby. Les argents générés par ça vont donner des fonds autonomes pour notre communauté qu'on pourra travailler sur des projets. Mm-hmm. Alors nous, ce qu'on veut, c'est comment ça nous affecte, c'est que, ben, premièrement, c'est l'intégrité culturelle de ma nation qui est en jeu. Quand tu as des gens qui viennent faire du n'importe quoi au nom des Autochtones, ça passe pas. La journée des Autochtones, c'est souligné par des Autochtones, pas par des Blancs qui jouent aux Indiens. C'est la même chose pour la fête nationale des Québécois. On ne dira pas à la communauté polonaise d'organiser ça. Là. Si vous êtes au nom des Québécois, ça se fait juste pas. Nous sommes les porteurs de nos cultures, puis c'est à nous à les défendre.
0: Mm-hmm. Quelle action aimeriez-vous voir de la part des municipalités lorsqu'elles travaillent avec des groupes qui se disent autochtones?
1: Ben, qu'ils fassent leur devoir. Mm-hmm. Puis quand un Autochtone parle, là, parce que trop souvent, on ne nous écoute jamais, nous autres, les Premières Nations, là, ben, qui nous écoutent, qui disent, regarde, l'Assemblée des chefs a déterminé que c'est non. Puis l'Assemblée des chefs, ça recouvre 55 l'ensemble des communautés, des 6 communautés autochtones, Premières Nations du Québec. Les Inuits sont indépendants, mais eux aussi subissent le même sort. Mais c'est de s'asseoir et de dire non, c'est ça fait. Là. Mm-hmm. Écoutez-nous, là, vous parlez de réconciliation, mais ce n'est pas un dialogue dans le vide. Là. La réconciliation, c'est vrai, mais il faut que vous nous écoutiez. C'est un dialogue à deux bords. Là. Tant qu'on vous dit quelque chose, écoutez-nous. Là.
0: Mm-hmm. Ouais. Quel message souhaitez-vous transmettre à l'approche de la Journée nationale des peuples autochtones dont la date est le 21 juin?
1: Ah oui, ben tu sais, vous m'entendez chialer depuis 5 minutes, là, mais c'est une journée de recueillement, une journée de célébration, puis une journée d'affirmation de nos peuples. Puis on invite toute la population québécoise partout au travers du Québec. Il y a des activités dans toutes les communautés, dans les centres d'habitat autochtones, dans les grandes villes. Il y a Coué en fin de semaine. À Montréal, il y a d'autres activités. Moi, je m'en vais célébrer à Joliette, au Centre d'amitié. Puis je vais passer aussi au Centre d'amitié à Trois-Rivières. Puis ici, dans la communauté. Aussi, le matin, on fait un brunch pour les papas, puisque c'est la fête des pères. Fait que j'invite toutes les Premières Nations à s'afficher fièrement. Puis j'invite tous les Québécois à nous soutenir dans notre démarche. Puis vous êtes toujours les bienvenus dans nos communautés, dans nos célébrations. Et puis, faut pas oublier que ça fait 400 ans qu'on partage le territoire. Puis il faudra bien qu'on apprenne à mieux se connaître.
0: Un gros merci encore, Jacques Ouattsou, conseiller pour le conseil de bande de d'Oudanac.
1: Merci. Oui, monsieur, ça fait plaisir.
0: Merci encore.
1: Merci à vos auditeurs.
0: Bonne journée nationale des Autochtones à vous aussi.
1: Oui, merci beaucoup.
0: Les goudins.
1: Bye-bye.
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Camille, on est mastin, tu vois. On a question pour être noyé, et de te mettre au sa, mais je rends un individu de ma droite, plus nous de bégin ça. Nous de bégin, mais d'accord, c'est toi, Michel. On dirait que si tu regardes la radio, j'ai bien rendu, tu dors 15 piastres le bloc. Mais il y a double action, tout, c'est un record, je vais en avec des blocs. Les blocs 15 piastres, tout droit, ma moitié-moitié. On a dit Jantel.

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1: Une cadence de Maroutiné, Albert Babin. Country Western, déjà. Oui, j'ai venu. Ouais. Du chouredé. Une négative, ouais, publicité.

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1: Tu mens.
0: Tu verras, je ne suis plus comme avant.

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Bon. Et il y a une radio d'Arsen. Quand il y a une radio d'Arsen, il y a une radio d'Arsen. Il y a une radio d'Arsen. Il y a une radio d'Arsen. Et il y a une capacité de l'angle. Mais il y a une radio d'Arsen. Oui, je vais me dire. 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Nous, c'est à dire, nous, ici. On est Claude Bazortier.

Je suis directeur.

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1: 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Bon, Nintendo, la pharmacie du choco, tu maintenant.

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Une bonne fin de journée.

0: On va faire un lancement, chat, de la journée du 21 juin. Une scène de mon mi-job préparée tout d'année. Un programme, ce sera plus à Chibit. Ça va être à Tussin de mon mi-job. On est chez Vanessa Rock Ounian, chahatinon. Une scène de mon mi-job, chez Dodek, la journée du 21 juin. La fête des pères, Mac, le 21 juin. Ça tombe le même jour, chat. Quoi, Vanessa?
1: Quoi, Sylvie? Quoi, sinon, une autre kinda tomogen, qu'on
0: bon, et nous, tu te renaudes aujourd'hui pour nous parler des festivités du 21 juin.
1: Ah, de Sainte de mon Midjob, d'une de Sainte, et que de s'aider à moi pour préparer la journée du 21 qui est la fête des Autochtones, tu vois, Mac, au Domo Djihakiat.
0: En même temps.
1: Et que tu avec ni les événements, avec ni huiden, ni célébrer tout d'un an.
0: Autant à l'extérieur, mais à l'intérieur de Tussin de mon Midja.
1: Tu m'as dit tout d'un autre, tu vois, ça?
0: On peut commencer par à 9h, tu dis, ben non?
1: Ben, tu vois, la partie, j'ai que tout le monde, tu vois, tu donnes la cérémonie des nouveaux-nés, mais oui. La cérémonie des premiers pas. Avec tout le monde, c'est dans notre... dans notre plage horaire. Ouais. Okay, oui, nous, tu vois, et d'autres mots, leurs affaires, leurs activités. Tu vois, on est des installations, on est mit.
0: Ça va être dehors. On est belvédère, le cercle, que tu connais, une idée que tu connais, on est la cérémonie.
1: Tu vois, peut-être que tu vois, je t'en ai, mais que. Et quand je regarde, nous sommes en train de faire des activités sur nos activités.
0: Après ça, tu as 10 heures à 2 minutes, non?
1: La collation.
0: Ok, une collation.
1: Tu as
0: 2 minutes, non?
1: Mais tu as 2 minutes, non? Tu as le dîner, la fête des pères, parce que le matin, plus la fête des pères, c'est célébré tout dans nous. Avec le dîner, tu as le repas traditionnel, tes voyages, au Jahomek. Tu as un menu, tu as un assiette, non? Et spaghetti, tout le monde que tu vois.
0: C'est sûr, il y a une grande attente à 10h30, la prière, la messe. Il
1: y a les cadeaux, tu as droit, Mac.
0: Tu m'en donnes. Et que la prochaine activité à 2h, les premiers pas. Premier pas, c'est la même cérémonie que les nouveaux-nés, j'imagine.
1: Ah, Agoné, ça fait partie de leur programmation. Maman était certes, là.
0: À 4h15, Odin Jidadin. 4h13, très précis. Le lever du soleil et feu intérieur, ça c'est le matin, n'est-ce
1: pas? Ah, on est au côté des obnontes, dans le fond, là, c'est
0: le feu sacré, n'est-ce pas? Ok, fait que ça va être toute la journée au site traditionnel extérieur, n'est-ce pas?
1: Jusqu'à à la fermeture, je peux.
0: 9h le soir. 11h30 au détour de minute à 15h.
1: Mais les activités, je dois toute l'après-midi. Nous, on est mais 11h30, moi, je suis en train de dire, je dois dire,
0: je pense qu'on va suivre ici, là, à 11h30, le fumage de saumon chaud à l'extérieur. L'après-midi, ballon gonflable, tu tout à 1h.
1: 1h. 4h30.
0: Ouais, 4h30. La banique dans le sable, initiation, les parents à 1h. Ça veut dire ça va être à l'extérieur. 1h, mais notre concours extérieur, préparation le plus rapide du thé. Ah, c'est bon.
1: Ah, c'est un aussi Wadman qui a une activité comme ça. Avec Tu as besoin de dire, ouais, de mettre les détails un peu plus moins au courant de la semaine pour mettre les hétis moutanotes, les agonnes, les hétis gagnantes, là.
0: OK. Puis, moi, oui, de mettre, là, sûrement lundi, qui m'a mordi, je vois, Michel Wallant dans leur émission, là, pour tout bien parler de ça. Le concours extérieur numéro 2, une fois ton poids, parcours le plus rapide, c'est la patate de poche ou...
1: La poche de patate, hein?
0: Ouais, la patate de poche. Bon, c'est bon. Une oreillette de maquillage sur ton autre pour Wassup. Mm-hmm. Ça, c'est à l'intérieur, puis tu joues à la bibliothèque. Une heure rallye, valider chaque item dans chaque site interne de conception, animateur et formateur. Ça, c'est quoi, ça, un rallye?
1: Tu as besoin des missions à accomplir pour te banner Wassup, Mac te banner... Les adultes, là, avec les prix différents.
0: OK,
1: là.
0: Mais deux et un autre, on dirait d'un dent. Donc, c'est toute l'après-midi. Une heure culturelle, œuvre collective et art visuel. Ça doit être un projet de Pinamen, ça.
1: Pinamen, tu as deux, tu as deux, tu as deux, tu as deux, tu as deux, tu as deux, tu as deux, tu as deux, tu as deux, tu as deux, tu as deux, tu as deux, tu as deux,
0: tu as Mm-hmm. Puis l'œuvre, est-ce que tu sais si ça va être acrylique ou c'est comment?
1: OK,
0: bon. Ego, c'est bon. Une heure, Machetena, tu dois demander des culturels bracelets divers 4 jeunes moins de 16 ans, deux washat, deux maliotenam pour 2 heures de travail. Ça, c'est quoi ça?
1: Ça fait partie d'une des activités qui va être offerte pour... les jeunes plus pour
0: encourager.
1: Tu vois un peu des différents locaux des ou des centres de monde midjoap et qu'il y a New Haxen Danan les locaux pour que tu dis tu vois le plus d'activités possible.
0: Bon, parfait ça. 15 heures la collation comme d'habitude. 15h30 triathlon.
1: Le triathlon traditionnel, tu as un parcours.
0: Oui, on peut le dire. Le terrain aux alentours, cheminots vers la plage, la mer suivie d'une remontée de la côte d'asphalte. Wow, ça va être quelque chose pour le monde qui sont bien en forme, tu
1: vois. Tu as un triathlon, tu as un triathlon, le triathlon tout le gars passait je coude mal les routes hein ça est mais que passait ben je peux y aller je coude mal les pieds je suis cadre dedans
0: oui
1: aujourd'hui au panagano hâte net je suis cano mais tu es machine pagadana
0: ah pagadana avec une côte la côte n'est pour monter la plage
1: ça avec une équipe non une six des équipes non doit manan des équipes de 4 dans l'équipe.
0: OK. Après ça, chimichek, minat, souper, 4h30, barbecue, item, les hot dogs, autre viande traditionnelle. Essayez, tu as donné, dès que tu dis barbecue, tu as donné, mais tu as donné...
1: Ah, c'est bon ça. T'as dit beaucoup de bananes à mesque, donc
0: oui,
1: que ma que donc neschiat qui
0: le caribouya tu connais déjà le caribouya
1: tu as tout connu à ta tête au centre à quoi tu veux niveau de bananes
0: ah c'est bon l'inana toi d'un long 5h30 prix gagnant des activités participation de la journée auditorium et prix de présence on est chez Mitchia on est chez Pabashnamak les prix parmi qui sont ceux qui étaient là aujourd'hui, qui ont participé aux activités, tu
1: c'est important de dire que c'est un point qu'il y a des prix pour la fête des pères.
0: Oui.
1: Mais les prix pour Inotirek, puis pas juste des prix de participation, des prix de présence, il y a des différents... catégorie de prix à gagner.
0: Ça va être plusieurs choses. Là, pour le moment, tu vois, il y a du monde qui peut venir pour faire du bénévolat. Ils peuvent venir donner leur nom. Tu as dit, peux-tu nous mettre le numéro de téléphone?
1: 1-877-4-9-9-9-9. 581847, notre numéro de téléphone au Tissène de Monde Midjouap. Lui d'air, Mina? 1-877-495-1847.
0: Ça, c'est vraiment pour du bénévolat. Tant du minute, il y a tout, puis je demande, il y a de téléphone, pas de problème. Moi, que je peux que tu nois, puis je demande, tu débis, moi, ça.
1: Mais j'ai d'autres moyens, il y a de pour le bonnet, je me dis que je regarde, c'est maintenant, il y a les ballons gonflables, sport et loisirs, le partenariat août. Oui, nous, leurs ballons gonflables, mais oui, nous, leurs employés, tu sais, ben, ouais, tu sais, nous avons 8 jours. Mais nous, tu sais, nous, notre homme, c'est-il?
0: Oui.
1: Tu sais, parce qu'il y a des employés qui vont venir prêter main forte.
0: Mais nous, nos bénévoles, gênez-vous pas de venir. Le soir, Vanessa, on est le spectacle. Tu sais, ben, je vais te laisser dire c'est qui va être là.
1: Ben, nous Hamadan, j'ai tout le temps, le cercle de tambour,
0: oui.
1: La chorale, il y a tout le temps, j'ai tourné pilot à 7, que nous avons dit.
0: Oui.
1: Nous Hamadan, la troupe Carcajou,
0: oui.
1: J'ai tout le temps, que nous Hamadan, j'ai tout le temps pour la fête des pains. Mathieu, Treteux, Yann Grégoire, Chawit, j'ai confirmé d'autres mots ban.
0: Bon.
1: Mais les feux d'artifice, il y a tout le monde là.
0: Ça va être à 9h. Les feux d'artifice, des commandités par Itoum. Vraiment, c'est vraiment plusieurs organismes qui se mettent ensemble pour faire Inoutuhuk mal la fête des bars. C'est ce qui termine notre programmation. Si vous voulez donner votre nom, 1-877-495-1847. Mané, de plus d'un minute, je publicise lundi avec Michel Volam et Michel Astar.
1: Mac, qu'est-ce qu'il y a? Oui, mais écoutez, tu dois venir que tu sends de mon midjob. On a tombé à Nénan les fins de semaine, de 8h jusqu'à 8h le soir. 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Oui, n'a du mobile qui m'a dit, c'est de mec, tu en es d'oudan. Magone, mais tu n'as que maintenant que ce n'est de hiec, une autre que ce n'est pas de bourgadot. 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

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Mais toi, tu m'as dit que tu avais été organisé, et que tu avais été abstent. Tu avais été quelqu'un de moi abstent. Tu avais continué comme moi. Parce que c'est bon, on a été abstent. Et moi, je n'ai pas été abstent. Je n'ai pas été abstent. Je n'ai pas été abstent. Mais je n'ai pas été abstent. Je n'ai pas été abstent. Oh, je vais me oh, je vais me bon, écoutez, sinon, tu vas te venir. 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On est ici. 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Et moi, je suis un mec qui a été fait pour que je ne sois pas en train de me faire. Je ne sois pas en train de me faire. Je ne le 21 pas en train de me faire. Je ne suis pas en train de me faire. Je ne suis pas en train de me faire. Mardi. Mardi. Le 23. Puisque tu as dit que tu étais au le 24, tu étais non. 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

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Tu peux t'aider de rester. Et quand tu payes la livraison, je suis innovatif. 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

Et qu'on a Kenny Rogers capé-toi. 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Quand on voit les congés, les vacances, on a dit ça. Non, on a des mots de science. Et que tu n'as pas vu ici, oui, tu n'as pas vu ici, tu n'as pas vu ici. 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

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Même que on va peut-être tuer ptan autre, on va peut-être tuer ptan kapaka Michel, Michel voilà. 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

0: 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Et t'as venu à Bacaz. Bonne fête à notre Loriot. 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

Bon, on est déjà. Quoi, tu es dans le genre, la fille, tu es dans le genre, tu es dans le genre. Mon nom est la fille. Alors, on est déjà, on est rendu au quatrième bingo à 48 numéros. 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

premier numéro, ce que tu as rendu, il demande I-30. Nestano, I-30. Deux lignes, nous shipment avec ce titre pour $150.

0: I-18, kot nuahon hoosh I-18.
1: B9, Pewchtew, B9.

J'ai 56, peut-être tête noire ou douce. J'ai 56,56. Premier tour, deux lignes pour $150.

au 65. Quand on se donne peut-être au 65. Au 67, côté à Sadmor Unihos, au 67. À soir, c'est une bingo régulier. Au abat demain, bingo spécial à 20 pièces le bloc. Bingo pour les deux lignes. Docellement, il va nous rallonger avec deux lignes. Bingo Dieu.

0: Numéro de la carte. Ok, à la chaude. Numéro de la carte.
1: 4, 6, 8, 7.
0: Le numéro de série.
1: 0, 3, 0, 0, 8, 9, 4.
0: Vos numéros.
1: B9, 3, I24, 28, N31, 45, G48, 50, O67, 63, G52, 56, O66, O64.
0: 30-22. Bingo!
1: Merci beaucoup. Félicitations. Bonne soirée.
0: Bonne soirée.
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0: Alors, on a déjà une seule gagnante au premier tour de ligne. On continue pour la carte pleine. Avant le 35 boules, vous remportez le cumulatif. 36 boules, 400$. 37 boules, 300$. Le prochain numéro, I23, Nihonwahonach, I23. La carte pleine.

J'avais juste mon tapis, elle m'a amené demain. Ah, hein? Yves Nihano, Yves.

0: 31 numéro de nos médias. Je suis un peu plus de temps. Je suis un peu plus
1: E17. Quanto novo, Nihos? E17.

N43, Néo-Noir-Hounish. N43, 35, numéro de nommé. H. Nishtanoa, hope to the tweet man's down.

J'ai 55, j'ai 55. 37 numéros de nommé H. Nashtanoa, Nihua Sudman Jidawan. La carte pleine pour 300.

B7, Nihuatz B7. O 68, que toi, c'est dans une roche. O 68, 6, 8.

0: 12 Selman Wall, ma vérification de carte. Bingo, judge. Bingo à la carte pleine. Numéro de la carte.
1: 46 03.
0: Le numéro de série.
1: 03 00894.
0: Je
1: suis 6, 12, 7, 2, 9, 5, 15, 4, 3, 22, 26, 19, 24, 23, 21, 30, 28, 25, 20, 37, 43, 40, 42, 45, 33, 31, 54, 46, 47, 58, 68, 73, 76, 71, 75, 76, 76, 79, 72, 75.
0: Bingo, félicitations.
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0: Une seule gagnante à la carte pleine. J'appelle son nana et à signer à toi. Alors, on est à le prochain numéro.

42, néo-noir, mieux je finis pas où il est dit mon capitaine. Alors on est comme une petite même si je... Je sais pas, je dois être 8 heures.

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1: 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L'organisation ne tient à être responsable des problèmes qui pourraient subvenir pendant la durée du bingo. Voici les numéros de téléphone importants que vous devriez avoir sous la main. 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Pour information seulement, 418-927-2440. Si jamais il y a un bris de la station de radio durant la tenue de ce jeu, quelle que soit la nature, il y aura une attente de 20 minutes pour essayer de remédier au problème. S'il ne peut être résolu dans ce délai, le bingo sera reporté le jour suivant. Si le problème devrait être résolu, le jeu reprendra là où le souci a débuté. L'article 3 s'applique aussi en cas de panne d'électricité dans les limites desservies par la station. Si jamais il y a une complication au niveau du système téléphonique de la radio, le bingo se poursuivra dès que le problème sera résolu. Tous les gagnants sont tenus de conserver leur carte intacte avec l'estampille de la radio verso. La vérification est obligatoire avant la remise du gain. Comme à l'habitude, après chaque tour gagnant, nous attendrons les 25 secondes avant de clore ce tour et passer au tour suivant. Si une personne appelle après la pause de 25 secondes suivant la validation d'un bingo, d'un gagnant ou d'une gagnante, quelle que soit la raison, l'appelant n'est plus éligible auprès de ce tour. L'annonceur maison nommera les numéros 4 fois, soit 2 fois en Inuemun, 2 fois en français et 2 fois en anglais pour les bingo mons seulement. Aucun remboursement sur les cartes de bingo. La direction du bingo.
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Bon, on est déjà le dernier cumulatif du bingo régulier, 20 836 $. On est, je crois, déjà. On est rendu au quatrième bingo à 48 numéros.

Le premier tour, deux lignes pour 700 $, la couleur des cartes, gris. Je suis allé à la maison, je suis allé à la maison, je suis allé à la maison, je suis allé à la maison, je suis allé à la maison, je suis allé à la maison. Premier numéro, je suis allé à la maison. B13, je suis allé à la maison, B13.